Messia Kanom God, men whose names are great, je vous fais une lettre. I am writing you a letter, que vous lirez peut-être, that you will read perhaps, si vous avez le temps, if you have the time. Messia Kanom God, men whose names are great, je ne veux pas la faire. I don't want to do that. Je ne suis pas sur terre. I am not on earth. Pour tuer les pauvres gens. To kill miserable mankind. The pacifist.